Des tableaux, partout. Où que l'on aille, une multitude de galeries et d'ateliers d'artistes peintres, comme l'indiquent ses nombreux écriteaux. L'art s'est adapté au goût des vacanciers qui, venant tous les étés sur la Côte d'Azur, se rendent en masse.

0: Jean-Louis Prat, le conservateur du musée, nous a confié ses impressions sur cette fondation peu ordinaire et ses initiateurs.
1: Aimé Mag a voulu construire ici le musée de ses rêves. Le musée de ses rêves, c'était également un lieu spécifique pour accueillir l'art moderne avec une architecture contemporaine. Et la fondation a été le premier musée contemporain privé construit en France et qui a vu le jour en 1964. Alors, José-Louis Sertes, l'architecte, a conçu ce bâtiment avec l'aide des artistes. Il n'y aurait pas, je crois, ce charme, cette qualité à la fondation si les œuvres d'art n'étaient pas intégrées directement à la fondation. On est dans l'espace de Miro, il y a un espace pour Giacometti, Talcott a travaillé, Calder également. Ils ont créé des œuvres spéciales pour la fondation, tout comme Braque ou Chagall. Et je crois que c'est ce qui fait le caractère vraiment particulier de cette fondation.

Un roulement très varié d'expositions attire ici un public de toutes nationalités. La Fondation MAG accueille près de 200 000 visiteurs par an. Quelques formes imaginaires, ici l'oiseau lunaire de Miro, donnent à l'ensemble une pointe de gaieté.

Nous allons quitter ce jardin des Muses pour découvrir, 5 km plus loin, la silhouette d'une ancienne cité ligurienne, Vence. Peut-être moins pittoresque que Saint-Paul, Vence et son animation n'en attirent pas moins les visiteurs et les artistes qui y ont élu domicile. Tiens, un mime.

Cet art soulève à nouveau l'enthousiasme du public. C'est sans doute un signe des temps. Le mime symbolise-t-il notre vie de plus en plus automatisée ou bien revêt-il un sens plus profond, plus mystérieux ?

XIVe siècle, cette cité fortifiée entra en possession des Grimaldi, famille noble dont le nom est associé à celui de la principauté de Monaco. Mais contrairement au plus petit état d'Europe, Roquebrune resta, après la Révolution française, entre les mains de la classe bourgeoise.

0: Ces oliviers se trouvent sur le domaine des Colettes, achetés au début du siècle par le peintre Auguste Renoir, qui y a vécu jusqu'à sa mort en 1919. Ses médecins lui avaient conseillé, du fait de ses rhumatismes, de quitter Paris pour profiter des températures plus douces du midi.
1: Son atelier a été transformé en musée. Né en 1841 à Limoges,

Sous l'Antiquité, Valoris, Valis Aurea pour les Romains, la vallée dorée, était déjà habitée par des potiers qui mettaient à profit. Nous avons observé un potier au travail.

0: Monsieur Branchard, quelles sont les origines de la poterie à Valoris?
1: De tout temps, la céramique de Valoris était une production à caractère culinaire. On y faisait beaucoup de jarres et de pignates.

entre les arcades de la place aux Aires. Le matin, la place et sa fontaine aux trois vasques se revêtent de couleurs fraîches pour le marché aux fleurs. Et juste à côté, les étals de légumes et de fruits. Des fraises. Est-ce que je peux goûter ? On ne peut vraiment pas résister au charme de ces marchés méridionaux.

Les artisans travaillent, ornent et décorent leurs produits d'après les méthodes traditionnelles. Et même si Tourrette-sur-Loup vit des activités des artisans d'art, des galeristes et des restaurateurs, cela ne fait qu'augmenter son charme.